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0: Chéri FM, bienvenue, il est 6h.
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0: Oui, c'est vrai. Top départ du réveil chéri. Un réveil tout en musique avec la playlist 2000. Stéphane Casa, bonjour. J'ai pour vous Maria Carré. Juste avant, c'est Stereo Love.
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0: Chérie FM, c'est votre playlist 2000, comme ça, dès le réveil, on est bien. Matafix, Terry Moïse également, ça arrive très vite.
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0: Oui, bonjour, et tout d'abord, j'aime bien regarder, comme ça, vite fait, en passant, qui était numéro 1 dans la playlist 2000 Chérie FM le jour J et le 2 mai. Le 2 mai 2003, c'était Laurie. Avec Sur un air latino. Et ça tombe plutôt bien comme date, car aujourd'hui, c'est justement l'anniversaire de Laurie qu'on embrasse. Il y a de la star d'ailleurs, née

C'est Chéri FM, bonjour, j'espère que vous allez bien. 6h15, aujourd'hui c'est le 2 mai, hein, le premier week-end de mai. Généralement on dit en mai fais ce qu'il te plaît. Oui, bah, c'est ce que j'ai fait hier soir en sortant en t-shirt. Résultat, j'étais tempé, super le dicton. Attention à vous, le temps est orageux aujourd'hui. Une alerte a même été lancée. On fera un point météo complet tout à l'heure. Pour l'instant, allez, restons à l'abri.

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0: Chérie FM, 6h33. Et attention, tous aux abris.
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0: Eh oui, attention aux orages. Hier soir et cette nuit, on a compté 17 000 impacts de foudre. Les orages qui vont s'installer surtout demain, dimanche. Mais aujourd'hui, ils concerneront un gros tiers de la façade atlantique ainsi que de la Bretagne à l'extrême nord. Une vigilance jaune a été lancée avec des risques de grêle. Dans le sud-ouest, les orages pourraient être violents en fin de journée et partout ailleurs. Le soleil va quand même essayer de se maintenir. Les températures vont baisser à l'ouest, mais restent très élevées à l'est. Quelques exemples, 16 à Brest, 18 à La Rochelle, 21 à Bordeaux, Marseille, Ajaccio, 25 à Paris et Lyon, et jusqu'à 27 à Strasbourg. Allez, voilà, Kevin Nitter.

0: chanter, de claquer des doigts chaque week-end. Merci de votre fidélité, merci d'être là. Chérie FM, il est 6h42.
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0: Et l'horoscope du jour, Bélier, vous surveillez votre hygiène de vie. Les résultats commencent à se voir.
2: Taureau,
0: vous aurez une force herculéenne face à l'adversité.
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0: Gémeaux, le signe Chérie FM du jour. Vous êtes au top, les Gémeaux, avec un pouvoir d'attraction au plus haut niveau. Un véritable aimant. Cancer, on vous fait confiance, vous serez à la hauteur. Lion, fuyez les histoires des autres. Vous avez suffisamment à faire avec votre propre vie. Les Vierges, n'en faites pas trop, votre corps a ses limites. Balance, avancez dans vos projets sans écouter les oiseaux de mauvais augure. Scorpion, la patience et la retenue seront vos meilleurs alliés de ce samedi. Sagittaire, l'amitié sera au centre de la journée, avec peut-être de nouveaux liens à développer. Capricorne, mettez des limites avec vos proches, sinon, hop, gare à l'invasion. Verseau, en couple, c'est super stable, tant mieux. C'est le bon moment pour planifier un beau projet à deux. Et enfin, les Poissons, ce long week-end vous donne un regain de libido. Vous ne serez qu'amour aujourd'hui. Ah bah c'est bien ça. De toute façon, ça c'est l'effet Chérie FM. Tous nos auditeurs et toutes nos auditrices ne sont qu'amour, c'est vrai. 6h43, allez, bienvenue Britney Spears. Bah elle aussi, on l'aime. The Chouchout, elle arrive très vite pour la playlist 2000. Il y aura également Nathalie Imbruglia ce matin sur Chérie FM.

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0: Je vous accueille avec un brin de muguet pour vous apporter plein de bonheur. Stéphane Casa, bonjour. Profitez bien des Black Eyed Peas. C'est maintenant, il est 7h.
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0: Vous écoutez Chérie FM, vous avez entièrement raison. Dans un instant, l'arrivée de Beyoncé et Shakira. Moi, je vais prendre un café.
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0: Et ça ira mieux. Allez, bon réveil avec Chérie FM. J'espère que vous avez la forme aujourd'hui. Nous sommes le 2 mai. Allez, on va remonter le temps, direction les années 2000. Et alors, en tête des classements ce jour-là, en 2003, c'était Laurie. Avouez que ce titre, c'est un vrai plaisir coupable hein, qu'on aime écouter en cachette. Mais faut assumer, vive Laurie et surtout bon anniversaire à elle, car c'est aujourd'hui. Et elle sera pas la seule à célébrer son année supplémentaire. Ah ouais, bon anniversaire au chanteur Tyke, prononcez bien son nom, hein, sinon ça l'agace.
2: Alors pour toi, et pour toi, hein, je vais tout bien t'expliquer. Moi c'est Tyke, ça se prononce comme Mike mais avec un T.
3: Comme Bike mais avec un T.
4: Comme Like mais avec un T.
0: Voilà, Tyke qui sera de retour ce soir dans... The Voice, les qualifications.
5: Salut à tous, c'est Taek. Je vais pouvoir juger des talents avec Amel Bent, Lara Fabian et Florent Pagny. Méditerranée, bâtiment C, jusqu'à The Voice. Croyez en vos rêves.
0: Ouais, c'est vrai, beau parcours. Et puis enfin, vous l'avez défendu hier matin dans une battle Chérie FM endiablée. Bon anniversaire à Lily Allen. Ma préférée de Lily Allen. Ça reste quand même celle-là, peut-être que vous aussi. Et je vous la passerai peut-être ce matin sur Chérie FM. Mais maintenant, non, c'est pas du tout Lily Allen qu'on va retrouver. Mais je voulais annoncer le duo Beyoncé Shakira à Chérie FM 7h09. Nobody.

0: Vous venez d'arriver, alors belle matinée, c'est Chéri FM, le réveil Chéri qui vous accompagne en musique, il est 7h12.
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0: Oui, ça va, aujourd'hui c'est vert partout, sauf dans le sens des retours en Ile-de-France. La circulation va se densifier sur l'A10 et l'A6 dès le milieu d'après-midi. Les plus gros ralentissements à 7h06 et vers Lille sur la route nationale 41 avec près de 6 km de bouchons cumulés. Avec tout ça, bonne route et merci d'écouter Chéri FM dès le saut du lit dans quelques minutes. Tiens, je vous parlerai de deux duos immanquables ce week-end, signé Madonna et pour l'autre Zara Larsson. Voilà, ce sera le coup de cœur du week-end. Et puis pour la musique également, Rihanna, Disturbia et Gwen Stefani pour la playlist 2000. Restez là, c'est Chéri FM.
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0: Le réveil, Colby Kayat et Gwen Stéphanie à suivre. Puis préparez-vous psychologiquement, ce sera un week-end orageux, surtout demain.
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0: Et aujourd'hui, une alerte jaune aux orages et à la grêle concerne le tiers ouest, l'extrême nord et la Bretagne. Dans cette zone, les températures vont baisser, c'est logique. Ailleurs, on gardera du soleil et de fortes chaleurs. Ce matin, comptez de 9 à 19 degrés, cet après-midi 15 à 27. Le plus bas à Cherbourg, le plus haut à Strasbourg, et ça rime. Alors ce week-end, deux duos ont fait leur apparition. Deux nouveautés dansantes, parfaites pour l'été qui approche. Je vais vous les faire découvrir juste après Colby Kayat et Gwen Stéphanie. Passez un bon week-end, c'est Chéri FM.

Merci d'avoir choisi Chérie FM. Alors hier, c'était le 1er mai, vous avez peut-être passé la journée au lit et vous avez manqué deux sorties musicales très estivales et dansantes. Alors récap ce matin dans l'info bonus du week-end sur Chérie FM. Tout d'abord, Zara Larsson a réédité son album Midnight Sun avec plein de guests dedans et notamment Shakira. Ça, c'est l'une des bonnes surprises du week-end, le duo Zara Larsson-Shakira avec Euro Summer. Écoutez.

un autre duo a fait son apparition sur les plateformes ce week-end. C'est Madonna et Sabrina Carpenter pour Bring Your Love. Voilà, le titre est enfin officiellement sorti. On pourra le retrouver sur l'album Confession 2 de Madonna qui sortira le 3 juillet prochain. Ça sent bon, ça, pour l'été qui arrive. 7h32, allez, belle matinée. Nous, on va continuer avec Jennifer. Et il y a

0: Craig David sur Chéri FM, ce sera son anniversaire mardi. Ça veut dire, si je ne m'abuse, qu'il est taureau.
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0: Et justement, c'est l'horoscope du jour. Vous êtes bélier, vous surveillez votre hygiène de vie en ce moment. Les résultats commencent à se voir, tant mieux. Taureau, vous aurez une force herculéenne face à l'adversité.
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0: Gémeaux, le signe Chéri FM du jour. Vous êtes au top avec un pouvoir d'attraction au plus haut niveau. Un véritable aimant. Cancer, on vous fait confiance et vous serez à la hauteur. Les lions, fuyez les histoires des autres, vous avez suffisamment à faire avec votre propre vie. Vierge, n'en faites pas trop, votre corps a ses limites. Balance, avancez dans vos projets sans écouter les oiseaux de mauvais augure. Les scorpions, la patience et la retenue seront vos meilleurs alliés de ce samedi. Sagittaire, l'amitié sera au centre de la journée avec peut-être de nouveaux liens à développer. Capricorne, mettez des limites avec vos proches, sinon, gare à l'invasion. Les Verseaux en couple, c'est super stable, tant mieux, c'est le bon moment pour planifier un beau projet à deux. Et enfin, les Poissons, ce long week-end vous donne un regain de libido. Vous ne serez qu'amour aujourd'hui, profitez-en, 7h43. Et bon samedi à l'écoute de Chéri FM, nous sommes le 2 mai, un samedi en musique avec Papi Sanchez pour la playlist 2000. Il y aura également Diams. Ah ouais, grand souvenir ça. Jeune demoiselle, ce sera juste avant 8h sur Chéri FM.
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0: FM, 8h08, on aura Mel Bent.
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0: Allez, très belle matinée. Tout d'abord, moi j'aime bien regarder vite fait comme ça, hein, en passant qui était numéro 1 dans la playlist 2000 Chéri FM. Et alors, le 2 mai 2003, c'était Laurie. Sur un air latino, et ça tombe bien hein, comme date, car aujourd'hui c'est justement l'anniversaire de Laurie. D'ailleurs, il y a pas mal de stars nées un 2 mai. Bon anniversaire à un footballeur qui, lui, est obligé d'aimer les Spice Girls puisqu'il vit avec l'une d'entre elles, Victoria. Bon anniversaire à David Beckham.
2: Knight's Bachelor, to receive the honor of knighthood, Sir David Beckham, for services to sport and to charity.
0: Ah, et maintenant, faut dire Sir Beckham, depuis qu'il a été anobli par le roi Charles III. Ça, sur un CV, ça fait classe. Enfin, on ne quitte pas Londres. Je ne pouvais pas l'oublier ce matin, car c'est l'une des grosses stars 2000 Chéri FM. Non, je dirais pas fuck you, mais plutôt happy birthday. Bon anniversaire à Lily Allen. C'est aujourd'hui, en ce samedi 2 mai. Et si c'est également votre anniversaire, on vous fait 1000 bisous avec toute l'équipe. Allez, voilà Mel Bent, le droit à l'erreur. Chéri FM, il

0: écoutez Chérie FM, j'espère que vous avez la forme en ce 2 mai, 8h12. Le collecteur Chérie FM ne va pas tarder.
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0: Vous nous écoutez dans la voiture, bah vous avez raison, excellent choix. Ce sera un poil dense sur la 10 et la 6 dès le milieu d'après-midi jusqu'à ce soir en Ile-de-France dans le sens des retours. C'est classé orange, bon courage, partout ailleurs c'est vert. Et dans la voiture, hein, c'est la playlist 2000 à fond avec notamment l'arrivée du duo Justin Timberlake et Madonna. Et le collecteur Chérie FM, ce sera aux alentours de 8h30. J'ai replongé avec plaisir d'ailleurs dans mon placard rempli de CD de titres. Et je vous ferai découvrir mon choix du jour dans quelques minutes.
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0: Chéri FM, 8h26, bienvenue. On aura Madonna, le duo avec Justin Timberlake.
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0: Oui, tous aux abris, hein. Attention aux orages. Hier soir et cette nuit, on a compté 17 000 impacts de foudre. Les orages vont s'installer surtout demain dimanche et aujourd'hui, ils concerneront un gros tiers de la façade atlantique, ainsi que la Bretagne et l'extrême nord. Une vigilance jaune a été lancée avec des risques de grêle. Partout ailleurs, le soleil essaiera de se maintenir et puis les températures vont baisser à l'ouest mais resteront très élevées à l'est. Je vous donne quelques exemples. 16 à Brest, 18 à La Rochelle, 21 à Bordeaux, Marseille, Ajaccio, 25 à Paris et Lyon, jusqu'à 27 degrés quand même du côté de Strasbourg. Allez, avec tout ça et malgré tout, passez un très très bon week-end. La musique est là en tout cas pour vous régaler ce matin avec Madonna et Justin Timberlake.

0: très bon week-end à l'écoute de Chéri FM. 8h32, on aura Coldplay dans quelques secondes, mais avant, comme chaque week-end, c'est Stéphane Casa et j'ai fouillé dans mes placards remplis de CD de titres des années 2000 et c'est le collector Chéri FM.
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0: Et aujourd'hui, je suis retombé par hasard sur un jeune chanteur américain A+, vous pouvez prononcer en français A+. Sur la pochette, on le voit avec une grosse chaîne en or qui brille autour du cou, un jean baggy, une chemise XXL, comme quoi le look oversized existait déjà dans les années 2000. Voilà le top 3 des choses à savoir sur ce collector. Alors en 1, c'est ce qu'on appelle un one hit, gros succès à l'époque, mais ensuite, bah hop, plus de nouvelles de A+. Il n'avait que 16 ans et puis en 3, on y trouve le sample d'un titre de Walter Murphy des années 70 inspiré de Beethoven. Et d'ailleurs, on retrouve ce sample dès le début du titre. Voilà donc Enjoy Yourself par A+. C'est le collector Chéri FM de ce matin.

0: premier week-end de mai. J'espère que les choses vont bien se passer pour vous. 8h40, voilà justement votre horoscope.
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0: Et Bélier, bravo pour votre hygiène de vie. Les résultats physiques commencent à se voir.
2: Taureau, vous aurez une force herculéenne face à l'adversité.
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0: Et le signe Chérie FM du jour, c'est Gémeaux. Alors vous êtes au top, hein, avec un pouvoir d'attraction au plus haut niveau, un véritable aimant. Cancer, on vous fait confiance, vous serez à la hauteur. Lion, fuyez les histoires des autres, vous avez suffisamment à faire avec votre propre vie. Vierge, n'en faites pas trop, votre corps a ses limites. Balance, avancez dans vos projets sans écouter les oiseaux de mauvais augure. On passe au scorpion, la patience et la retenue seront vos meilleurs alliés de ce samedi. Sagittaire, l'amitié sera au centre de la journée, avec peut-être de nouveaux liens à développer. Capricorne, mettez des limites avec vos proches, sinon gare à l'invasion. Verseau, en couple, c'est super stable. Et ça, c'est le bon moment pour planifier un beau projet à deux. Et enfin, les poissons, ce long week-end vous donne un regain de libido. Waouh ! Vous ne serez qu'amour aujourd'hui. Alors profitez-en, et pour retrouver l'horoscope en intégralité, c'est sur l'appli Chérie FM. Allez, dans un instant, on aura le chanteur à la voix de velours pour la playlist 2000 Chérie FM. J'ai nommé Mario. Écoutez comme c'est super ça. J'ai même envie de dire c'est super Mario. 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

0: Allez, relax, hein, on se détend. C'est le premier week-end de mai, on fait ce qui nous plaît. Par exemple, écoutez à fond la playlist 2000. Voilà Marie G. Blige, Chérie FM, 9h.
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0: Chérie FM 9h05. J'espère que vous avez la formule. Martin Solveig et Matt Pokora pour vous accueillir ce matin. Et avant tout ça, coup d'œil sur cette journée du 2 mai.
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0: Oui, bonjour et bienvenue. Nous sommes effectivement le samedi 2 mai. On va remonter le temps en direction les années 2000. Et en tête des classements ce jour-là, en 2003, c'était Laurie. Avouez que ce titre, c'est un vrai plaisir coupable. C'est vrai, hein, qu'on aime écouter en cachette, mais faut assumer. Vive Laurie et surtout bon anniversaire à elle, car c'est aujourd'hui et elle ne sera pas la seule d'ailleurs à célébrer son année supplémentaire. Bon anniversaire au chanteur Taïk. Prononcez bien son nom, hein, sinon ça l'agace beaucoup.
2: Alors pour toi.
3: Pour toi.
2: Et pour toi, hein, je vais tout bien t'expliquer. Moi c'est Taïk. Ça se prononce comme Mike, mais avec un T.
3: Comme Bike, mais avec un T.
2: Comme Like, mais avec un T.
0: Voilà, c'est clair, Taïk qui sera de retour ce soir dans The Voice, les qualifications.
4: Je vais pouvoir juger des talents avec Amel Bent, Lara Fabian et Florent Pagny.
5: Méditerranée, bâtiment C, jusqu'à The Voice.
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0: Eh oui, c'est vrai. Beau parcours. Et puis enfin, vous l'avez défendu hier matin dans une battle Chérie FM endiablée. Bon anniversaire à Lily Allen. Ma préférée de Lily Allen, ça reste quand même celle-là. Et je vous la passerai peut-être dans la matinée sur Chérie FM. Bon anniversaire à vous aussi, hein, si vous êtes né un 2 mai. Allez, ce matin, comme cadeau, j'ai plein de titres des années 2000 à vous offrir. Si on commençait par celui-là.

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0: Oui, aujourd'hui c'est vert partout, sauf dans le sens des retours en Ile-de-France. La circulation va se densifier sur la 10 et la 6 dans le milieu d'après-midi. Les plus gros ralentissements à cette heure-ci, là au moment où je vous parle, c'est vers Rennes sur la route nationale 24 avec près de 7 km de bouchons cumulés. Mais c'est vraiment pour dire quelque chose, hein, car sinon tout va bien. Et sur la route, allez, Chérie FM vous permet de réviser vos classiques 2000 avec notamment les Destiny Child, les Fiery, et vient également à Gala sur Chérie FM.
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0: Oui, alors préparez-vous psychologiquement, hein. Ce sera un week-end orageux, surtout demain. Et pour aujourd'hui, une alerte jaune aux orages et à la grêle concerne le tiers ouest, l'extrême nord et la Bretagne. Dans cette zone, les températures vont baisser, hein. Logique, ailleurs, on gardera du soleil et de fortes chaleurs. Alors ce matin, comptez de 9 à 19 degrés. Cet après-midi, 15 à 27 degrés. Le plus bas à Cherbourg. Et le plus haut à Strasbourg. Voilà, ça arrive. Puis deux duos féminins font sensation ce week-end. Que des grosses stars de mille qu'on aime sur Chérie FM. Je vous ferai découvrir ces nouveautés juste après Pink et Gala, Freed from Desire sur Chérie FM.

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0: Oui, bonjour, hier c'était le 1er mai, vous avez peut-être passé la journée au lit, hein. Eh bien vous avez manqué deux sorties musicales très estivales et dansantes, deux duos féminins. Justement, je vais vous faire le récap hein, dans l'info bonus du week-end sur Chéri FM maintenant. Comme ça, voilà, vous ne manquez rien. Tout d'abord, Madonna. Madonna qui a dévoilé Bring Your Love. Bring Your Love en duo avec Sabrina Carpenter. Voilà, Bring Your Love qui est enfin disponible sur les plateformes. On pourra le retrouver d'ailleurs sur l'album Confession 2 de Madonna qui sortira le 3 juillet prochain. Et puis enfin, autre duo, Zara Larsson qui a réédité son album Midnight Sun avec plein de guests et notamment Shakira. C'est l'une des bonnes surprises du week-end, hein, duo Zara Larsson Shakira avec Eurosummer. On est le 2 mai, mais c'est bon, on est déjà paré pour l'été. Shakira qui est décidément partout, puis

0: faut que ça balance. Expression 2000. Dans quelques minutes, justement, la playlist 2000 de retour. Mais avant, c'est l'horoscope de ce samedi.
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0: Bélier, bravo hein, pour votre hygiène de vie. Les résultats physiques commencent à se voir. Taureau, vous aurez une force herculéenne face à l'adversité.
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0: Gémeaux, le signe chérie FM du jour. Vous êtes au top avec un pouvoir d'attraction au plus haut niveau. Un véritable aimant. Cancer, on vous fait confiance et vous serez à la hauteur. Lion, fuyez les histoires des autres. Vous avez suffisamment à faire avec votre propre vie. Vierge, n'en faites pas trop. Votre corps a ses limites. Balance, avancez dans vos projets sans écouter les oiseaux de mauvais augure. Scorpion, la patience et la retenue seront vos meilleurs alliés de ce samedi. Sagittaire, l'amitié sera au centre de la journée avec peut-être de nouveaux liens à développer. Vous êtes Capricorne, mettez des limites avec vos proches, sinon gare à l'invasion. Verseau, en couple, c'est super stable. Tant mieux, c'est le bon moment pour planifier un beau projet à deux. Et enfin, les poissons, ce long week-end vous donne un regain de libido. Vous ne serez qu'amour aujourd'hui. Oh bah super ça. Et passez un bon samedi avec Chérie FM. Je vous l'ai dit, faut que ça balance hein, ce week-end. Et ce sera le cas avec Florida et Kesha. C'est ce qui nous attend, Magic System également et LP pour la suite de la playlist 2000 de Chérie FM.
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0: Elle fait une apparition dans le film Le Diable s'habille en Prada 2, actuellement au ciné. Voilà, Lady Gaga sur Chéri FM. Il est 10h.
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0: Et oui, le réveil chéri du week-end qui reviendra demain, 6h, 10h. Mais là, ce matin, qu'est-ce qui nous attend? Eh bien, la playlist 2000 dans toute sa splendeur, notamment Nadia. Et juste après, on fera un point sur la circulation. Vous allez le voir, bon, tout va bien. C'est vert pour la plupart de la journée. 10h.

0: Alice vous dira tout aux alentours de 10h30 sur Chérie FM.
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0: Et aujourd'hui, ce sera un chouïa compliqué sur la 10 et la 6. Dès le milieu d'après-midi et jusqu'à ce soir en Ile-de-France, dans le sens des retours, c'est classé orange. Partout ailleurs, c'est vert. À cette heure-ci, les plus gros ralentissements se situent dans le nord sur la 1. Et bonne route. Moi, j'adore écouter Chérie FM dans la voiture. Je trouve que le son, il est top, il est parfait. Profitez-en, on est au plus proche de la musique hein, qu'on aime, la playlist 2000, qui revient très vite avec notamment Van Toa et Bruno Mars sur Chérie FM.

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0: Allez, passez un bon week-end avec Chérie FM. On attend Alicia Keys et Phoenix.
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0: Et hélas, le temps sera orageux ce week-end si vous vous retrouvez peut-être coincé à la maison. Il y a heureusement pas mal de choses à voir sur nos écrans. Voilà la sélection de Candice Riouet. Salut Candice.
2: Salut Stéphane, bonjour à tous. On profite du pont pour se faire un samedi cocooning avec nos enfants. Le film d'animation Aventure Croisée est à découvrir sur Netflix. L'histoire d'Oli et d'Ivy. Lui est un petit animal des bois, elle un oiseau majestueux. Et disons que le courant ne passe pas vraiment entre eux, jusqu'au jour où ils échangent leur corps malgré eux. Pour redevenir eux-mêmes, pas le choix, ils doivent avancer ensemble, survivre dans un monde devenu hostile et éviter tous les dangers.
3: On est plus forts ensemble.
4: Désolé mon coco, mais toi et moi, c'est à la vie et à la mort maintenant.
2: Aventure Croisée, un film d'animation à voir en ce moment sur Netflix à partir de 10 ans. Allez, on se plonge maintenant dans l'univers Marvel. Les 4 Fantastiques, premier pas, c'est à voir sur Disney+. Dans un univers rétro-futuriste, on suit Monsieur Fantastique, la femme invisible, la torche humaine et la chose. 4 super-héros scientifiques qui protègent la Terre jusqu'à l'arrivée d'une menace cosmique. Une situation qui va mettre leur équipe à rude épreuve et les obliger à rester soudés pour sauver la planète.
5: On ne peut pas se contenter de l'écraser.
6: J'adore l'idée.
7: Nous allons affronter ce danger. Nous vous protégerons.
2: Les 4 Fantastiques, premier pas avec Pedro Pascal, c'est dispo en ce moment sur Disney+. Enfin, on termine par le top 3 des séries les plus visionnées sur les plateformes. En 3, LOL qui ressort sur Prime Video. En 2, Malcolm, rien n'a changé sur Disney+. Et en numéro 1, Recalé sur Netflix. Bon samedi à tous, on se donne rendez-vous demain pour plus de nouveautés sur les plateformes.
0: Mais...

0: rapport avec la fin des vacances de la zone C. Bon, il y aura peut-être un peu de monde là sur la route. Restez prudents et évitez de croiser la route de Britney Spears. Ah oui, c'est un danger au volant, Britney. On l'a appris ce week-end, elle sera bien jugée pour avoir conduit en état d'ivresse. Donc si vous voyez une voiture là à contresens sur l'autoroute, c'est peut-être elle. Je plaisante, c'est qu'on l'aime, notre Britney. Elle risque en tout cas une grosse amende et surtout de repasser son permis. Britney qui ne va pas tarder sur Chéri FM. Il y aura également Terry Moïse et les Black Eyed Peas pour la playlist 2000.
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0: bon week-end. C'est le premier week-end de mai, en mai on fait ce qui nous plaît hein, sur Chéri FM, c'est-à-dire vous offrir la playlist 2000. Voilà Britney Spears, il est 11h.
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0: bienvenue. Bon anniversaire, hein, si pour vous c'est aujourd'hui, comme Lily Allen d'ailleurs, qui est née un 2 mai. Pour fêter ça, Angélique lui a consacré hier une battle chérie FM spéciale. Je vous annonce que Lily Allen a gagné contre elle-même. Allez, ce week-end, c'est une nouvelle battle qui vous attend. Une battle chérie FM spéciale Will.i.am. Choisissez le titre que vous préférez. Choix numéro 1. Estelle, American Boy, titre produit par Will.i.am. Et le choix numéro 2, c'est celui-là. Will.i.am au micro, cette fois-ci, avec I Got It From My Mama. Alors, un ou deux, votez sur l'appli Chérie FM. Et moi, pendant ce temps-là, je vous prépare, promis, une nouvelle playlist 2000 en non-stop sur Chérie FM.
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0: des hommes.
1: Non, elle a mal vu, Jerry Halliwell, ce sont des grêlons.
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1: Ah oui, tous aux abris, hein. Attention aux orages et à la grêle aujourd'hui. Les orages concerneront un gros tiers de la façade atlantique, ainsi que la Bretagne et l'extrême nord. Une vigilance jaune a été lancée. Partout ailleurs, le soleil essaiera de se maintenir. Tant mieux, les températures vont baisser à l'ouest, mais restent très élevées à l'est. Quelques exemples, 16 à Brest, 18 pour La Rochelle, 21 à Bordeaux, Marseille, Ajaccio, 25 à Paris et Lyon, et jusqu'à 27 degrés à Strasbourg. Avec tout ça, bon samedi, hein. Attention aux éclairs, attention. 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

0: Vous êtes bien sûr Chéri FM, merci d'être avec nous, bonjour, bienvenue. Et bon début l'après-midi, c'est Gilles Marino pour vous accompagner. On démarre bien sûr avec Chéri Frenchy au programme Zazie, La Clinique et Shine tout de suite, il est midi.
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0: Vous êtes bien sur Chérie FM, c'est la playlist 2000 pour vous accompagner en ce samedi 2 mai, 12h11. Merci de nous rejoindre, c'est Gilles Marino. Bien sûr, on est ensemble toute cette après-midi jusqu'à 18h. C'est Chérie Frenchy, 12h, 14h. Et puis bien sûr, long week-end du 1er mai, mais retour de vacances également pour la zone C vers la capitale. On va tout de suite faire un point circulation.
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0: Alors bien sûr, Bison Futé a classé cette journée orange, notamment en Ile-de-France, pour les retours sur Paris. Si vous pouvez éviter de revenir avant, bien entre 14h et 22h, soit avant 14h, soit après 22h, sinon peut-être demain, ce sera un peu plus fluide. Et attention également à un accident, 750 mètres donc sur l'A1 et l'A22. Trois véhicules impliqués, dont un poids lourd, donc une voie concernée sur 5. Donc faites très attention si vous êtes dans le coin au niveau du Nord. Allez, sur Chérie FM, la musique revient dans un instant. La playlist 2000 avec Zao, Singila et Marc-Antoine arrive dans la prochaine demi-heure non-stop.
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0: Chérie FM avec la playlist 2000, nous sommes le 2 mai, dès qu'on dit le mois de mai, ça y est, c'est les beaux jours pour les sportifs qui aiment ça, par exemple Roland Garros, le tournoi de Formule 1, pour les cinéphiles avec le Festival de Cannes, et puis mois de mai, c'est là où on solde également nos congés, le 1er mai, le 8 mai, le jour de l'Ascension, on bosse pas beaucoup au mois de mai, hein. Ça tombe bien, on va pouvoir écouter Chérie FM, en tout cas, profiter de ce samedi, de ce long week-end du 1er mai avec la playlist 2000 qui revient dans un instant, tout en français bien sûr, c'est Chérie Frenchy au programme Lincha et Lady Sweetie. C'est très dansant, ça donne la banane. C'est parfait pour ce samedi après-midi. Les L5 également, Mylène Farmer, tout ça arrive. Entre autres, durant cette prochaine demi-heure, non-stop sur Chérie FM. Bon week-end.
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2: Et ça démarre tout de suite, bien sûr, avec Chérie Frenchy au programme, les L5, Lincha, Lady Sweetie, Mylène Farmer. Et voici One Shot tout de suite sur Chérie FM.

0: Chéri FM avec la playlist 2000 dans Chéri Frenchy. À suivre, Indochine, Christine and the Queens et les L5 en concert avec Chéri FM le 19 février 2027 avec Chéri FM au Dôme de Paris. Il est 13h.
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1: Profitez-en, Axel Red, elle arrive dans un petit instant pour la playlist 2000 dans Chéri Frenchy. Il y aura également les Magic System également en tournée cet été. Et ils seront d'ailleurs en concert pour les 24 heures du Mans qui aura lieu du 10 au 14 juin avec plusieurs concerts. Et eux, ce sera le 13 juin à 20h à ne pas manquer. Il y aura également Faudel à suivre dans la prochaine demi-heure non-stop sur Chéri FM. Restez bien avec nous.
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FM, la playlist 2000 avec à l'instant trois anciens coachs de The Voice, hein, Vianney, Kenji Girac, Soprano, The Voice de retour ce soir et fini les auditions à l'aveugle. Ce soir ce sont les battles, ça va commencer à être du sérieux avec Florent Pagny, Amel Bent, Lara Fabian et celui qui va fêter ses 30 ans ce soir. Il soufflera ses 30 bougies, Taïk. Bon anniversaire à lui, bon anniversaire si c'est le vôtre également. En tout cas sur Chéri FM, la playlist 2000 revient dans un instant, bien sûr tout en français. Pour terminer Chéri Frenchy avec Corneille dans un petit instant, on écoutera également Kaolin et Gims, tout ça arrive dans le prochain quart d'heure sur Chéri FM. Bon week-end et bon week-end du 1er mai, surtout bon retour de vacances pour certains d'entre vous peut-être. 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
2: Et dans le prochain quart d'heure, bien sûr, on termine Chérie Frenchie au programme avant 14h. Gims, Kaolin et tout de suite, voici Corneille sur Chérie FM. Bon week-end.

0: Chérie FM, on referme la porte de Chérie Frenchy. De retour ce soir, ce sera avec Hugo à 20h. Et la playlist 2000 continue bien évidemment sur Chérie FM avec le duo Céline Dion, Jean-Jacques Goldman. Je sais que vous l'adorez. Beyoncé, tout de suite, voici David Guetta. Il est 14h.
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1: Avec ce titre, Paparazzi, dans les prochaines minutes, il y aura également les Maroon 5, il y aura Lucenzo. Je vous prépare une demi-heure de musique non-stop sur Chéri FM, ne bougez pas.
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0: Merci d'écouter Chéri FM, passez une très belle après-midi, bon week-end du 1er mai. Il va y en avoir d'autres hein, durant ce mois de mai, donc profitez-en. Et puis n'oubliez pas le retour de Séverine Ferrer, Chéri Génération 2000, bien sûr tous les soirs de la semaine, à partir de 22h, émission 100% année 2000, avec les petites anecdotes dont elle a le secret, bien sûr. 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Et la playlist 2000 qui continue bien sûr, Katy Perry au programme. Je vous ai préparé Jennifer Lopez, Leslie. Tout ça arrive entre autres durant cette prochaine demi-heure non-stop sur Chéri FM. Bon samedi.
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0: En mode week-end, bel après-midi, c'est Chérie FM, c'est la playlist 2000. Et c'est Gilles Marino pour vous accompagner. Bon samedi avec Econ pour la suite. On écoutera Titillo et tout de suite voici Louidi sur Chérie FM. Il est 15h.
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0: Chérie FM avec la playlist 2000 pour vous tenir compagnie cet après-midi, en voiture, peut-être en week-end, au travail, tranquillement, chez vous, dans le jardin, peut-être en train de bronzer, hein. Faites attention aux orages dans certaines régions en tout cas. Merci d'être avec nous. Et les stars aiment la France, les stars américaines. On parle de Beyoncé qui pourrait s'installer dans le Médoc, pourquoi pas. On a vu Rihanna eh bien dans le Jura, hein, précisément, il y a quelques temps. Et Rihanna, il y a quelques jours également à Paris, au restaurant César, donc qui sert des produits de luxe, des produits signature apparemment. Donc elle aime Paris, Rihanna, elle se balade. Ça m'étonnerait pas qu'on la voit ici aussi, peut-être, pourquoi pas à Roland-Garros ou bien au Festival de Cannes prochainement. Hein. Ça arrive dans moins de 15 jours maintenant. Allez, pour la playlist 2000, elle arrive justement, Rihanna, dans un instant. Il y aura Willy Denzey, vous l'entendez derrière moi. Il y aura Pink, les Black Eyed Peas également. Tout ça arrive durant la prochaine demi-heure non-stop sur Chéri FM.
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0: Chéri FM, la playlist 2000. Merci pour vos petits messages sur mon Instagram, Gilles.Marino. Gilles Marino pour le Facebook. Vous pouvez vous connecter, bien sûr. Petit message de Julia, tiens, avec son mari Thibaut, qui attend impatiemment demain pour passer la journée à Disneyland Paris avec leur fille de 8 ans qui a hâte de découvrir Arendelle, bien sûr, le royaume de la Reine des Neiges. Elle s'appelle Anna, leur fille Anna, tiens, comme la sœur d'Elsa, la Reine des Neiges, justement. En tout cas, profitez de demain et de ce beau séjour, bien sûr, à Disneyland Paris. Et on va retrouver celui qui a commencé sa carrière, d'ailleurs, en étant animateur au Disney Club aux États-Unis, Justin Timberlake, tout comme Britney Spears que vous venez d'écouter. Il arrive, Justin Timberlake, il y aura Mariah Carey, il y aura Kylie Minogue. Je vous prépare une demi-heure de musique non-stop sur Chéri FM. Restez là.
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0: Chérie FM, bel après-midi avec la playlist 2000. Et on ne va pas s'arrêter en si bon chemin à suivre. Je vous ai préparé Maria Carré, on écoutera l'âme également. Et tout de suite, voici Léona Lewis sur Chérie FM. Il est 16h.
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1: Chéri FM, oui, c'est la radio qui fait chanter Chéri FM avec la playlist 2000. On va parler, tiens, d'Alicia Keys, la chanteuse qui a poussé un petit coup de gueule, tiens, il y a quelques jours, notamment contre les réseaux sociaux qu'elle juge très nuisibles parce qu'ils nous dictent comment nous devons être et à quoi nous devons ressembler. Ça, c'est vrai qu'on est complètement accro à nos téléphones portables. Et elle s'inquiète aussi du rôle grandissant de l'IA et de l'intelligence artificielle. C'est vrai que c'est peut-être pas moi qui vous parle en ce moment, c'est peut-être mon avatar, qui sait, hein. Non, rassurez-vous, allez, je vous dis, il est exactement 16h17 précisément. Vous voyez, on est en direct, c'est Chéri FM, c'est la playlist 2000. Alicia Keys, elle arrive avec ce superbe titre en duo avec Jay-Z. J'adore ce titre. Imani, Tayo Cruz, tout ça arrive dans la prochaine demi-heure non-stop sur Chéri FM.
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0: 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Vous avez tout le week-end pour voter, bien sûr. Un spécial Will.i.am pour lundi avec deux titres en compétition. Le titre d'Estelle que vous connaissez certainement, c'était American Boy. Souvenez-vous de ce titre-là, interprété par Estelle et écrit par Will.i.am, tiens, justement. Et face à Estelle, Will.i.am lui-même avec I Got It From My Mama. Et vous reconnaîtrez bien sûr ce qui se passe derrière, le sample de Magazine 60, Don Quixote y Sancho Panza. Alors attention, vous votez pour l'un des deux titres. Estelle a l'avantage à 71% de vote. Will.i.am seulement 29%. À vous de changer ça, de confirmer bien sûr grâce à l'application gratuite à télécharger sur vos appareils. Vous votez jusqu'à lundi. La Battle Chérie FM de retour pour le résultat lundi 10h30 avec Angélique. Bien évidemment, on va retrouver Estelle, tiens, dans un petit instant, justement sur Chérie FM avec ce titre American Boy. Lily Allen qui fête ses 41 ans aujourd'hui et les Spice Girls, voilà ce qui vous attend entre autres durant la prochaine demi-heure non-stop sur Chérie FM.
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2: Et ça redémarre maintenant, bien sûr, sur Chérie FM avec Lily Allen et Ours. On écoutera également les Spice Girls. Et tout de suite, voici Estelle sur Chérie FM.

0: Vous passez cet après-midi avec Chérie FM chez vous, au travail, peut-être en voiture. Avec la playlist 2000 pour vous accompagner, elle revient tout de suite, bien sûr, avec Bruno Mars, Tribal King, Avril Lavigne et Madhouse. Tout de suite, il est 17h.
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Belle fin d'après-midi, peut-être en train de nous écouter dans les boutiques, les magasins, peut-être en voiture, chez vous, en vacances, en plein week-end de ce 1er mai qui va bien sûr se terminer. Ils sont en week-end également, hein, le 6-9 bien sûr, Alexandre Devoise, Stéphanie Bonvoisin. Le Réveil Chéri de retour lundi après ces 3 jours de vacances, bien sûr, dès 6h avec tous vos rendez-vous. Le numéro mystère, 7h20 et 8h20, ne pas manquer dès 6h, Alexandre et Tiffany de retour sur Chéri FM. Et de retour également la playlist 2000 avec Lady Gaga à suivre, entre autres. On écoutera également Baby Bash, Jennifer Lopez. Tout ça arrive durant cette prochaine demi-heure sans pub sur Chéri FM.

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Chérie FM et la playlist 2000 pour terminer cet après-midi. Vous allez peut-être préparer la soirée pour faire venir les amis chez vous. Vous allez peut-être sortir ou alors retour de vacances pour certains d'entre vous. En plein week-end pour d'autres, on va penser à tous ceux qui vont peut-être travailler ce soir. Les chauffeurs, livreurs dans les services de santé. En tout cas, merci de passer cette fin d'après-midi avec Chérie FM. Et cette soirée avec Hugo qui arrive à partir de 18h pour vous tenir compagnie. D'ici là, bien sûr, et d'ici 18h, la playlist 2000 revient avec Justin Timberlake. Et ce titre-là, il y aura Selena Gomez, il y aura Jocelyne Labille, tout ça arrive dans le prochain quart d'heure sur Chérie FM. Ne bougez pas.

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2: Alors restez avec nous, vous allez retrouver Hugo à partir de 18h. D'ici là, on écoutera Selena Gomez et The Sign. Il y aura Justin Timberlake tout de suite et Jocelyne Labille.

0: week-end avec Chéri FM. À 18h, on commence cette soirée avec la playlist 2000 et on y retrouve Gourou, Georges Project et Coolio sur Chéri FM.
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0: Hugo avec vous sur Chéri FM. Et je regarde l'actu de vos stars des années 2000 préférées. J'ai regardé les stories de Akon qui était hier soir en concert à Manchester pour sa tournée avec Neyo. Il a repartagé plein de stories sur Instagram où il fait tous ses classiques des années 2000. Lonely, Don't Matter, j'en passe, après je sais pas les prononcer. Akon qu'on va écouter dans la playlist 2000. On le retrouvera le 12 mai dans 10 jours à l'Accor Arena de Paris. Et on le retrouve maintenant sur Chéri FM avant Vita et Pink.
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0: 18h28 avec un peu d'avance, vous écoutez Chérie FM. Avant d'écouter Gabriela Chilmi et Michel Tello de la playlist 2000, on retrouve Marion pour sampler funky comme chaque week-end sur Chérie FM.
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3: Salut à tous, bienvenue dans Sample Funky sur Chérie FM, votre rendez-vous chaque week-end où les époques et les styles dialoguent à travers l'art du sampling. Cette technique qui consiste à prélever un bout d'une chanson, une rythmique, une mélodie pour lui donner une nouvelle vie. Aujourd'hui, focus sur un classique du rap français signé MC Solar. Pour Caroline, il est allé s'appuyer sur une rythmique venue tout droit des années 70. Ce groove, c'est celui de Southside Movement avec Save the World, une instru déjà samplée de nombreuses fois. Elle avait notamment été le terrain de jeu de Tupac, Beck, Prodigy ou encore De La Soul sur ce titre présent dans un jeu vidéo de basketball. Et une fois qu'MC Solar s'est emparé de la balle, notre Caro a rebondi jusque dans un album de Frérot De La Vega avec une relecture dans un tout autre registre. Un ton plus acoustique, plus ensoleillé, mais toujours cette mélodie reconnaissable entre mille, et la boucle continue avec Zao qui réinvente à son tour le titre dans Comme Caroline en duo avec Solar lui-même. Comme une réponse, un clin d'œil moderne à ce classique du rap français. D'un groove funk des années 70 à la musique d'aujourd'hui, un simple sample peut traverser les générations et continuer de créer de nouvelles histoires. Celle de Caroline, on vous la raconte maintenant et à tout moment en podcast sur l'appli Chérie FM. 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

Bon samedi avec la playlist 2000 sur Chérie FM. Et il y a quelques jours, c'était l'anniversaire d'un album que tout le monde connaît, l'album Survivor des Destiny's Child, forcément. 25 ans qu'il est sorti, alors évidemment, Beyoncé, Kelly Rowland, Michelle Williams ont toutes partagé un petit mot pour fêter cet anniversaire. On espère pourquoi pas les retrouver en studio ensemble. Imaginez, elles nous refont des titres incroyables. Ensemble, ce serait trop bien. Destiny's Child qu'on écoute dans la playlist 2000. On aura aussi Lini Marlin et Leslie Magic System avant 19h.

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1: À 19h, vous avez choisi Chéri FM. Mercredi, elle va commencer une série de concerts avec son groupe No Doubt dans la sphère de Las Vegas. Gwen Stefani dans la playlist 2000 avant Lady sur Chéri FM.
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0: La radio des années 2000, c'est Chérie FM. Et la spécialiste des années 2000, c'est Séverine Ferrer, qu'on retrouve chaque soir de la semaine, 22h minuit, pour Chérie Génération 2000. Elle a rencontré toutes les stars quand elle présentait Fan 2 à la télé. 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Et dans le numéro mai-juin 2000, Britney Spears était à la une. 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Britney de son côté, on l'écoute ce soir dans la playlist 2000 avant Janet Jackson et Jojo sur Chérie FM.
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voiture, vous écoutez Chéri FM, vous êtes encore nombreux sur la route à 19h33 avec le week-end de 3 jours, la fin des vacances ou la fermeture de la gare de Lyon à Paris. Forcément, ça se comprend. Bon courage si vous êtes dans des bouchons, je vous accompagne avec la playlist 2000. Il y a Kyo qu'on écoute juste après Ease sur Chéri FM.

des Black Eyed Peas sur Chéri FM, qu'on peut entendre dans le film Garfield notamment. Et en parlant de ciné, vous allez peut-être y aller ce soir pour découvrir la suite du Diable s'habille en Prada 2, 20 ans après le premier. On retrouve les mêmes acteurs, Miranda et Andy vont de nouveau travailler ensemble. Et j'arrête d'en dire plus, sinon je vais spoiler le film. En tout cas, ça fait trop plaisir d'avoir une suite. Et direction le ciné ou pas, dans tous les cas, bah, je vous accompagne. On partage ensemble la playlist 2000 sur Chéri FM avec Martin Solveig.

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0: C'est la tradition chaque soir, Chéri Frenchy qui démarre avec la playlist de Mille en français. On a Alizé et Tragédie pour commencer sur Chéri FM.
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merci d'écouter Chéri FM. Vous êtes de plus en plus nombreux et on adore avec toute l'équipe regarder vos vidéos sur les réseaux sociaux en train de chanter, de danser, que ce soit à la maison, en voiture, au boulot, en écoutant Chéri FM. Je pense notamment à Johan de Montpellier. Il a fait 2 vidéos où il a dansé sur absolument tous les titres de Chéri FM. Johan, si tu m'entends là, ça va être le moment d'être la star que tu penses être en voiture. Je veux te voir danser sur ça. Yael qui arrive dans la playlist 2000, un peu en mode tectonique. On écoutera aussi Elisa Tobati et Yannick dans Chéri Frenchy sur Chéri FM.

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C'est Chéri Frenchy sur Chéri FM avec une artiste qu'on verra sur la saison 3 de la tournée des années 2000, I Got a Feeling, avec Chéri FM à l'automne 2027. Najwa Belizel qu'on écoute avant Indochine sur Chéri FM.

0: vous êtes là sur Chéri FM, c'est que vous adorez la playlist 2000 et vous allez encore plus l'aimer en choisissant vous-même les titres qu'on diffuse. C'est la Battle Chéri FM chaque matin de la semaine à 10h30. On diffuse le titre que vous préférez entre deux choix. Et pour lundi, c'est une spéciale Will.i.am qu'on vous propose avec un titre qu'il a composé, American Boy de Estelle. Je l'adore. Ou alors un de ses titres, I Got It From My Mama. Vous pouvez déjà voter. Rendez-vous sur l'appli Chéri FM ou chérifm.fr. Et pendant que vous faites ça, je m'occupe de la suite de Chéri Frenchy avec les Worlds Apart, mais aussi Peps dans la playlist 2000 sur Chéri FM.
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0: c'est Hugo avec vous sur Chéri FM. J'adorerais qu'elle ressorte des titres. Shine dans la playlist 2000. Après Tom Fragé sur Chéri FM, c'est Chéri Frenchy qui continue.
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0: bon samedi soir avec Chéri FM, c'est Chéri Frenchy en ce moment jusqu'à 22h pour chanter avec notamment Magic System qui a prévu une tournée des 30 ans début 2027. Mais avant la tournée, on va quand même les voir dans quelques festivals cet été. Par exemple, là dans quelques jours, le 15 mai à la 7ème vague en Vendée, aussi le 11 juillet au Déferlante Sud de France. Magic System qui est ici sur Chéri FM. Avec aussi Terry Moïse et les L5 dans la playlist 2000.
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0: Bon week-end avec Chérie FM. Long week-end, je sens que ça va être compliqué la reprise lundi matin. Quoique, Alex, Tiffany et toute l'équipe du Réveil Chérie sera là dès 6h sur Chérie FM avec en plus un cadeau pour que vous puissiez repartir en vacances sans dépenser des séjours chez Bellombra. Vous n'aurez plus qu'à choisir le club où vous voulez partir, Bellombra. Donc franchement, c'est canon. Rendez-vous toute la semaine 6h-9h sur Chérie FM. Et il y aura toujours la playlist de Ville pour vous motiver. Là jusqu'à 22h, on continue Chérie Frenchy avec Amine, Amel Bent et Black Mamba sur Chérie FM.
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0: Il reste plus que 15 dates pour son Adrenaline Tour. C'est Matt Pokora qu'on écoute avec Link Up dans la playlist 2000 avant Robbie Williams. William, dis donc.
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0: 22h, je sais plus parler sur Chérie FM.

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la playlist 2000 sur Chéri FM avec une artiste qu'on adore. Elle a commencé à remonter un petit peu sur scène en mars et elle est aussi retournée en studio. Chéri Falouna sur Chéri FM, on écoutera aussi Bruno Mars et Sly. Bonne soirée.

0: DJ iconique des années 2000, Bob Sinclair sur Chéri FM, qui fera quelques dates cet été, mais très peu. Hein. Il y a dans l'Ouest, par exemple, en juillet à la Nuit de l'Erdre, la Flume Enchantée en septembre. Qu'est-ce que t'attends, Bob Sinclair, pour nous rajouter des dates? En tout cas, j'espère pouvoir le voir en concert cet été, peut-être que vous aussi. Et en attendant, on écoute ici, dans la playlist 2000. Pour la suite, Mystique, c'est prévu, avec aussi Akon et Lini Marlin sur Chéri FM. Bonne soirée.
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0: 23h, c'est pas le moment de s'endormir sur Chéri FM, la playlist 2000 qui continue avec Pitbull, Alien Rhymes maintenant.
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C'est Chéri FM qui vous accompagne avec Janet Jackson qui arrive. Et tiens, en parlant des Jackson, il y a le film Michael qui est sorti il y a une semaine et demie. Le biopic, je pense, le plus attendu. Et il a cartonné au ciné. La suite est d'ailleurs apparemment en préparation. On va suivre ça. Janet Jackson donc dans la playlist 2000 juste après All Sense, c'est sur Chéri FM.

sur Chéri FM. On va écouter Céline Dion. Il y a une pétition qui a été lancée pour que ses concerts soient diffusés au cinéma. Ça, c'est pas bête du tout comme idée. Céline Dion après Shime dans la playlist 2000 sur Chéri FM.

samedi 2 mai avec Chéri FM. Pendant encore quelques minutes, c'est l'anniversaire de Laurie. Vous lui avez souhaité à sa sortie de l'Arca Arena hier à Bordeaux. Et ce soir, pendant son concert au Zénith de Nantes, vous avez tous chanté en chœur. J'ai même vu des personnes qui avaient amené de grandes banderoles. C'est beaucoup trop chou. Laurie, vous retrouvez dans le podcast Nos années 2000 de Séverine Frère sur l'appli Chéri FM et la chaîne YouTube Chéri FM. Comme ça, si vous voulez voir la version vidéo, c'est possible. Et la playlist 2000 ce soir, elle continue avec Tayo Cruz, The Calling ou encore Matthew Stone sur Chéri FM.

0: à minuit sur Chérie FM, la playlist 2000 évidemment. Elle continue avec Matafix et Lady Gaga sur Chérie FM.
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0: meilleur enregistrement message, merci.
1: Veuillez composer votre code secret et terminer par dièse. Vous avez 2 nouveaux messages. Nouveau message reçu hier à 22h51. Nouveau message reçu hier à 23h28.
2: Ouais, bébé, c'est moi. Ça fait une heure et tu me manques déjà. Tu me manques demain. Tu me manques.
3: C'est bon, t'es calmé là ?